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4: Eddy Perron, bonjour, c'est l'heure de s'informer sur Radio Bonheur. Une petite proposition du service tourisme de Nivelles. La découverte du quartier Saint-Jacques, cet ancien quartier des pèlerins de Compostelle, puis des brasseurs, est un charmant village au cœur de la ville où il fait bon vivre. Il y a des rues pittoresques, des maisons classées, des vestiges historiques. Et puis on peut découvrir aussi les jardins et les étangs du parc de la Dodène, un véritable poumon vert de Nivelles. Vous voulez plus d'infos, vous appelez l'office du tourisme au 067 21 54 13 ou plus simple, vous allez sur le site tourisme-nivelles.be. Si vous aimez Namur, eh bien un rendez-vous absolument incontournable, c'est la citadelle de Namur où il y a de nouvelles attractions. On peut découvrir les souterrains de la citadelle qui ont été aménagés avec du son et des lumières. C'est l'occasion de plonger dans le temps. Vous voulez plus d'infos? Vous allez sur le site citadelle.namur.be, citadelle.namur.be. 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Il y a de tout, des passerelles aériennes, des parcours à crobranches et surtout deux tyroliennes impressionnantes de plus de 333 mètres. Vous voulez découvrir tout ça, vous allez sur le site ecoparc-aventure.com, ecoparc-aventure.com. Des simulateurs de vol F-14 Tomcat, de F-16 ou de Airbus A320, c'est génial. On peut devenir pilote Top Gun ou encore commandant de bord sur Airbus. Eh bien, c'est ce que vous propose notamment la salle La Flight Experience située rue de la Recherche à Nivelles. C'est l'occasion pour vous de découvrir le monde passionnant de l'aviation avec des professionnels, des pilotes actuels ou d'anciens pilotes. C'est idéal par exemple pour un team building ou pour une soirée entre amis. Vous voulez plus d'infos, vous allez sur le site flight-experience.be, flight-experience.be, et c'est tout le temps, il faut évidemment réserver 067 88 36 23, 067 88 36 23. 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Bonne journée.
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5: Aujourd'hui jeudi, nous fêtons les Octaviens. Le proverbe « regretter le passé, c'est courir après le vent ». Les anniversaires nous arrivent avec les 11 ans de mariage de Giuseppe et Odette Lambeau de Marchais-Nopon, les 42 ans de Mortier David de Laudelinsart, Graziella de la Louvière fête ses 40 ans et Charlotte d'Herqueline, elle fête ses 43 ans.
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6: Bonjour à tous, Bélier, Vénus arrive dans votre secteur relationnel. Votre relation aux autres se fait plus douce et légère. Taureau, vous commencez à recevoir de très bons retours de votre investissement professionnel. Vous êtes encouragé à continuer sur votre lancée. Gémeaux, Vénus met le feu à votre vie amoureuse. Que vous soyez seul ou en couple, cette fin de semaine promet d'être chaude. Cancer, la planète. La planète de l'amour éclaire votre foyer et les relations familiales. Vous passez du très bon temps ensemble. Lion, votre charme fait son effet et si vous êtes à la recherche d'un nouvel amour, vous n'en faites pas trop malgré tout. Vierge, vous vous sentez beaucoup plus tranquille côté finances. Vous avez réglé brillamment un problème. Vous pouvez passer à autre chose. Balance, Vénus arrive dans votre signe. Vous êtes jusqu'à jusqu'au 10 septembre, très protégé sur le plan sentimental. Scorpion, vous pourriez faire une rencontre amoureuse dans le plus grand secret. Vous ne voulez rien précipiter pour le moment. Sagittaire, le travail en équipe est mis en valeur. Cette bonne émulation collective vous emmènera très loin. Capricorne, vous faites de très bonnes impressions au travail. Des opportunités d'évolution se présentent grâce à cela. Verseau, Vénus pourrait vous rendre plus jaloux. Vous ne quittez pas votre partenaire des yeux en ce moment. Poisson, vous recherchez la profondeur, l'authenticité dans votre vie de couple. Le reste vous importe finalement très peu. Très belle journée à tous.
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5: Eddy Piron, bonjour. Allez, on va faire un petit tour du côté de Chimay, plus particulièrement à Lompré, un des plus beaux villages de Wallonie. Il est notamment bordé par l'eau blanche. Autrefois, Lompré était une fortification gauloise, romaine et puis féodale. C'est l'occasion de découvrir des maisons de pierre et puis un magnifique pont du XVIIIe siècle et un patrimoine religieux tout à fait exceptionnel. Des balades sont régulièrement organisées. Vous voulez plus d'infos, vous appelez au 060 21 54 04 060 21 54 04. Votre enfant n'a pas envie de participer à un stage gnangnan et je le comprends. Mais sachez que l'école de l'enfant Jésus propose des stages dédiés à la science. Alors si votre enfant a envie de devenir un petit génie de la science, s'il a entre 6 et 12 ans, n'hésitez pas à l'inscrire à ces stages organisés durant toutes les vacances par l'école de l'enfant Jésus située rue des Coquelets à Nivelles. Évidemment, il faut réserver 010 68 16 10, 010 68 16 10. Plus d'infos sur le site capscience.be, capscience.be. Allez, on file à l'abbaye de Bonne-Espérance à Estine pour participer aux moissons. Les moissons, c'est les 15, 16 et 17 août. C'est l'occasion de découvrir le monde agricole d'autrefois. Il y a des moissons à l'ancienne, des chevaux, des véhicules anciens, de l'artisanat, un village des saveurs, bar, guinguette et tout. Et en plus, les gestionnaires sont sympas. Vous voulez plus d'infos? Vous allez sur le site abbayebonespérance.be, abbayebonespérance.be. Vous savez qu'on peut se balader en paddle sur la Sambre. Eh bien oui, le stand-up paddle sur la Sambre permet de découvrir Charleroi autrement. Il y a des balades encadrées, le tarif tourne autour de 50 euros, mais ça vaut vraiment la peine. Les sorties se font généralement en petits groupes sur réservation. Certaines formules proposent même une immersion dans des zones industrielles abandonnées. Vous voulez plus d'infos, vous allez sur le site tourdumondeenbelgique.be, tourdumondeenbelgique.be.
6: Je vous souhaite une bonne journée.

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1: Bonjour tout le monde, aujourd'hui jeudi, nous fêtons les Octaviens. Le proverbe « regretter le passé, c'est courir après le vent ». Les anniversaires nous arrivent avec les 11 ans de mariage de Giuseppe et Odette Lambeau de Marchais-Naupont, les 42 ans de Mortier David de Laudelinsart, Graziella de la Louvière fête ses 40 ans et Charlotte d'Erkeline, elle fête ses 43 ans.
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3: Bonjour à tous, Bélier, Vénus arrive dans votre secteur relationnel. Votre relation aux autres se fait plus douce et légère. Taureau, vous commencez à recevoir de très bons retours de votre investissement professionnel. Vous êtes encouragé à continuer sur votre lancée. Gémeaux, Vénus met le feu à votre vie amoureuse. Que vous soyez seul ou en couple, cette fin de semaine promet d'être chaude. Cancer, la planète de l'amour éclaire votre foyer et les relations familiales. Vous passez du très bon temps ensemble. Lion, votre charme fait son effet et si vous êtes à la recherche d'un nouvel amour, vous n'en faites pas trop malgré tout. Vierge, vous vous sentez beaucoup plus tranquille côté finances. Vous avez réglé brillamment un problème. Vous pouvez passer à autre chose. Balance, Vénus arrive dans votre signe. Vous êtes jusqu'au 10 septembre, très protégé sur le plan sentimental. Scorpion, vous pourriez faire une rencontre amoureuse dans le plus grand secret. Vous ne voulez rien précipiter pour le moment. Sagittaire, le travail en équipe est mis en valeur. Cette bonne émulation collective vous emmènera très loin. Capricorne, vous faites de très bonnes impressions au travail. Des opportunités d'évolution se présentent grâce à cela. Verseau, Vénus pourrait vous rendre plus jaloux. Vous ne quittez pas votre partenaire des yeux en ce moment. Poisson, vous recherchez la profondeur, l'authenticité dans votre vie de couple. Le reste vous importe finalement très peu. Très belle journée à tous.
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9: Eddy Piron, j'espère que vous allez bien. Bienvenue sur Radio Bonheur, c'est l'heure de s'informer. Vous aimez les armes anciennes, les souvenirs historiques et militaires? Eh bien, il y aura le 4e Salon International d'Enghien. Ce sera le 30 août de 9h à 15h. Ça se passera au Parc d'Enghien, situé à l'avenue Elisabeth à Enghien. Alors évidemment, si vous voulez davantage de renseignements pour réserver votre place, éventuellement un emplacement, vous n'hésitez pas à appeler au 0475 938 125, 0475 938 125. De la bière à la pierre, à vélo, eh bien, c'est ce qu'on vous invite à faire en découvrant notamment la Saint-Feuillin, qui est une bière absolument succulente, et puis on découvre aussi l'abbaye de Saint-Feuillin. Alors ça, c'est un petit tour à vélo qu'on fait notamment à travers Écossine, et on découvre ainsi son célèbre château fort. Ce sont des balades régulièrement organisées au départ de la rue Courte à Gottigny. Vous voulez davantage de renseignements, vous allez sur le site centrissime.be, centrissime.be. On commémore cette année sur le site du Bois du Cazier les 70 ans de la catastrophe. De nombreuses activités sont prévues, notamment du théâtre avec les 5 et 6 août à 19h, une pièce intitulée « Le renard du Cazier » par Maïté Fossé, arrière-petite-fille d'Angelo Galvan, qui était chef porion et sauveteur guide au Bois du Cazier, un véritable héros. Cette pièce a été écrite par Maïté. Alors comment se présentent-elles les explications de l'artiste?
10: C'est un mélange entre du récit théâtral, où on va entendre la parole d'Angelo, qui sera donnée par deux comédiens, son arrière-arrière-petit-fils qui jouera Angelo enfant et un autre comédien qui jouera Angelo adulte, et en parallèle on aura du jeu théâtral dramatique où on verra les mineurs, les femmes de mineurs et les échanges entre Angelo et les autres protagonistes de l'histoire.
9: Infos et réservations, vous allez sur le site leboisducasier.be, leboisducasier.be. Allez, on file au Sparco, c'est un ancien site minier reconnu par l'UNESCO. Et en ce moment, on peut découvrir notamment une exposition consacrée à l'espace. Combien d'étoiles compte la Voie lactée? Que savons-nous des trous noirs? Qui était Georges Lemaître? Comment fonctionne un télescope? Pourquoi les planètes tournent autour du Soleil? Voilà un certain nombre de questions qui trouvera réponse au Sparco pendant les vacances. Il y a des installations monumentales, des instruments astronomiques surprenants, et il y a même des reportages vidéo en direct de l'espace. C'est un rendez-vous à ne pas manquer. Le Sparco est situé rue de Mons à Framery. Pour plus d'infos, vous allez sur le site sparco.be, sparco.be. Eddy Piron, je vous souhaite une bonne journée sur Radio Bonheur.
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1: Bonjour tout le monde, aujourd'hui jeudi, nous fêtons les Octaviens. Le proverbe « regretter le passé, c'est courir après le vent ». Les anniversaires nous arrivent avec les 11 ans de mariage de Giuseppe et Odette Lambeau de Marchénopont, les 42 ans de Mortier David de Laudelinsart, Graziella de la Louvière fête ses 40 ans et Charlotte d'Herqueline, elle fête ses 43 ans.
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3: Bonjour à tous, Bélier, Vénus arrive dans votre secteur relationnel. Votre relation aux autres se fait plus douce et légère. Taureau, vous commencez à recevoir de très bons retours de votre investissement professionnel. Vous êtes encouragé à continuer sur votre lancée. Gémeaux, Vénus met le feu à votre vie amoureuse. Que vous soyez seul ou en couple, cette fin de semaine promet d'être chaude. Cancer, la planète de l'amour éclaire votre foyer et les relations familiales. Vous passez du très bon temps ensemble. Lion, votre charme fait son effet et si vous êtes à la recherche d'un nouvel amour, vous n'en faites pas trop malgré tout. Vierge, vous vous sentez beaucoup plus tranquille côté finances. Vous avez réglé brillamment un problème. Vous pouvez passer à autre chose. Balance, Vénus arrive dans votre signe. Vous êtes jusqu'au 10 septembre, très protégé sur le plan sentimental. Scorpion, vous pourriez faire une rencontre amoureuse dans le plus grand secret. Vous ne voulez rien précipiter pour le moment. Sagittaire, le travail en équipe est mis en valeur. Cette bonne émulation collective vous emmènera très loin. Capricorne, vous faites de très bonnes impressions au travail. Des opportunités d'évolution se présentent grâce à cela. Verseau, Vénus pourrait vous rendre plus

0: Jaloux.
1: Vous ne quittez pas votre partenaire des yeux en ce moment.
2: Poisson, vous recherchez la profondeur, l'authenticité dans votre vie de couple. Le reste vous importe finalement très peu. Très belle journée à tous.
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5: Bonjour à tous. Le service public fédéral finance se veut rassurant après que de nombreuses entreprises aient reçu des rappels de paiement de TVA alors qu'elles avaient pourtant payé leur dû dans les délais. Les comptables dénoncent un dysfonctionnement informatique au sein du SPF Finance qui aurait mal enregistré certains paiements. Face à ces erreurs, un cabinet comptable a mis l'État en demeure pour la deuxième fois en un mois et menace d'engager une action en justice si la situation n'est pas rapidement régularisée. Après une mise en demeure le mois dernier par la Fédération des experts comptables et conseillers fiscaux en raison de pannes à répétition des plateformes informatiques du SPF Finance, l'État belge est à nouveau mis en demeure par le cabinet de comptabilité flamand Fiscaux Surplus. Ce mardi, ce cabinet a dénoncé des problèmes structurels au sujet des déclarations TVA du deuxième trimestre 2026. Une mise en demeure est la première étape avant une éventuelle action en justice. De son côté, la Compagnie royale des experts comptables et conseillers fiscaux de Belgique dénonce aussi un double prélèvement inacceptable de la TVA par le SPF Finance. Le ministère a confirmé ce mardi que des problèmes techniques étaient survenus dans le traitement de certains paiements de TVA. Environ 190 000 avis de paiement ont été envoyés par erreur. Le service de l'État fédéral tient toutefois à rassurer les entreprises et leurs dirigeants. Si le paiement a été effectué dans les délais, la date d'échéance sera prise en compte et par conséquent, aucun intérêt de retard ni pénalité ne sera appliqué. Les personnes ayant déjà réglé leur paiement n'ont aucune démarche à effectuer. Les dossiers concernés sont en cours de régularisation. Le SPF Finance affirme qu'il met tout en œuvre pour rétablir au plus vite le traitement normal des paiements de TVA. Des mesures ont par ailleurs été prises pour éviter l'envoi de nouveaux messages jusqu'à la résolution complète des problèmes techniques. La ville de Charleroi a indiqué que la présidente du Conseil italien, Giorgia Meloni, ne participera pas aux cérémonies de la catastrophe du Bois du Cazier samedi prochain à Marcinelle. La ville en a eu la confirmation des autorités italiennes. Durant les dernières semaines, la présence de Giorgia Meloni au Bois du Cazier avait été parfois évoquée en raison du caractère particulier des commémorations. Il s'agit en effet du 70e anniversaire de la tragédie. Mi-juillet, la participation de la première ministre italienne avait même semblé acquise après que la Pro League ait annoncé le report de la rencontre de football Sporting de Charleroi Haute-Everlée-Louvain, programmée initialement le 8 août en raison du déplacement de Giorgia Meloni à Charleroi et de la nécessité de mesures de sécurité supplémentaires. Il n'en sera rien, semble-t-il, et la dirigeante italienne ne fera pas le déplacement à Charleroi, selon la ville. On le sait, la présence à Charleroi de Giorgia Meloni aurait pu susciter des remous. Au printemps dernier, Raphaël Fitto, vice-président de la Commission européenne et également membre du parti d'extrême droite Fratelli d'Italia, s'était fait copieusement chahuter par des militants antifascistes lors de sa visite sur le nouveau campus de la ville. D'autres personnalités politiques italiennes seront en revanche présentes, a confirmé Colette Ista, la directrice du Bois du Cazier, comme le président du Sénat Ignazio La Russa, le secrétaire d'État aux affaires étrangères Marcello Dell'Utri ou la ministre du Travail Marina Elvira Calderon. Fait divers, un adolescent de 14 ans originaire de Binche est mort par noyade lundi dans la zone de loisirs du Wattissard à Jeumont, dans le nord de la France. C'est une information du quotidien français La Voix du Nord. Cependant, le SPF Affaires étrangères a confirmé le décès mardi matin. L'adolescent était en vacances dans cette région proche de la frontière belge avec sa famille. L'incident s'est produit alors qu'il plongeait avec un groupe d'adolescents depuis une falaise de 6 mètres en dehors des zones de baignade surveillées. Les pompiers et un SMUR ont été appelés sur place vers 17h. Après des recherches en barque, ils sont parvenus à repérer la victime coincée à 15 mètres de profondeur. Les services de secours ont ensuite ramené l'adolescent inanimé sur la rive mais n'ont pas pu le sauver. Mardi matin, le SPF Affaires étrangères a indiqué être au courant du dossier et a confirmé le décès. La diplomatie belge a toutefois indiqué qu'elle ne communiquerait pas davantage d'informations car il est question d'un cas individuel. Ce jeudi, le soleil retrouvera une place prépondérante dans un ciel peu nuageux. Les conditions climatiques seront agréables avec un temps sec et des températures maximales de 24 degrés. On referme ici ce bulletin d'info. Je vous souhaite une excellente journée à l'écoute de votre radio régionale.

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1: Bonjour tout le monde, aujourd'hui jeudi, nous fêtons les Octaviens. Le proverbe

0: requête à Rani.
1: Bonjour à tous, Bélier, Vénus arrive dans votre secteur relationnel. Votre relation aux autres se fait plus douce et légère. Taureau, vous commencez à recevoir de très bons retours de votre investissement professionnel. Vous êtes encouragé à continuer sur votre lancée. Gémeaux, Vénus met le feu à votre vie amoureuse. Que vous soyez seul ou en couple, cette fin de semaine promet d'être chaude. Cancer, la planète de l'amour éclaire votre foyer et les relations familiales. Vous passez du très bon temps ensemble. Lion, votre charme fait son effet et si vous êtes à la recherche d'un nouvel amour, vous n'en faites pas trop malgré tout. Vierge, vous vous sentez beaucoup plus tranquille côté finances. Vous avez réglé brillamment un problème. Vous pouvez passer à autre chose. Balance, Vénus arrive dans votre signe. Vous êtes jusqu'au 10 septembre, très protégé sur le plan sentimental. Scorpion, vous pourriez faire une rencontre amoureuse dans le plus grand secret. Vous ne voulez rien précipiter pour le moment. Sagittaire, le travail en équipe est mis en valeur. Cette bonne émulation collective vous emmènera très loin. Capricorne, vous faites de très bonnes impressions au travail. Des opportunités d'évolution se présentent grâce à cela. Verseau, Vénus pourrait vous rendre plus jaloux. Vous ne quittez pas votre partenaire des yeux en ce moment. Poisson, vous recherchez la profondeur, l'authenticité dans votre vie de couple. Le reste vous importe finalement très peu. Très belle journée à tous.
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5: Bonjour à tous. Alors que le ministre fédéral de la Mobilité, Jean-Luc Cruc, souhaite ouvrir le débat sur la conduite de véhicules très puissants par les jeunes conducteurs, Touring appelle à la prudence. L'association d'assistance à la mobilité essentiellement motorisée, Touring, soutient l'ouverture d'un débat fondé sur des données belges objectives, mais elle estime toutefois que la priorité doit rester une meilleure formation à la maîtrise du véhicule, la sensibilisation ainsi que des contrôles et des sanctions ciblant les comportements réellement dangereux. C'est ce que l'association fait valoir dans un communiqué. Touring comprend la volonté du ministre de mieux protéger les jeunes conducteurs et les autres usagers de la route. Toutefois, selon les premières données belges publiées par Vies, seuls 3% des accidents impliquant des conducteurs âgés de 18 à 24 ans concernent des voitures de plus de 200 chevaux, contre 6% pour l'ensemble de la population. Cela ne semble donc pas démontrer que la puissance du véhicule constitue à elle seule un facteur majeur dans les accidents impliquant de jeunes conducteurs. Pour Touring, il faut d'abord analyser plus précisément le rôle de la vitesse excessive, de l'alcool, de la distraction, du manque d'expérience et de la prise de risque et déterminer si les accidents impliquant des jeunes au volant de véhicules puissants sont proportionnellement plus graves. La définition d'un véhicule trop puissant soulève aussi plusieurs difficultés. Cette question devient particulièrement complexe avec les véhicules électriques, souvent lourds, puissants et capables d'accélération très rapide. Et puis Touring souligne également les conséquences sociales et pratiques d'une telle mesure. De nombreux jeunes utilisent la seule voiture disponible de leur famille et n'ont pas les moyens d'acquérir un véhicule spécifique. L'association estime que des exceptions devraient aussi être prévues pour les déplacements professionnels et les situations dans lesquelles les transports publics ne constituent pas une solution réaliste. La ville de Charleroi a indiqué que la présidente du conseil italien, Giorgia Meloni, ne participera pas aux cérémonies de la catastrophe du bois du Cazier samedi prochain à Marcinelles. La ville en a eu la confirmation des autorités italiennes. Durant les dernières semaines, la présence de Giorgia Meloni au bois du Cazier avait été parfois évoquée en raison du caractère particulier des commémorations. Il s'agit en effet du 70e anniversaire de la tragédie. Mi-juillet, la participation de la première ministre italienne avait même semblé acquise après que la Pro League ait annoncé le report de la rencontre de football Sporting de Charleroi Haute-Everlée-Louvain, programmée initialement le 8 août en raison du déplacement de Giorgia Meloni à Charleroi et de la nécessité de mesures de sécurité supplémentaires. Il n'en sera rien, semble-t-il, et la dirigeante italienne ne fera pas le déplacement à Charleroi, selon la ville. On le sait, la présence à Charleroi de Giorgia Meloni aurait pu susciter des remous. Au printemps dernier, Raphaël Fitto, vice-président de la Commission européenne et également membre du parti d'extrême droite Fratelli d'Italia, s'était fait copieusement chahuter par des militants antifascistes lors de sa visite sur le nouveau campus de la ville. D'autres personnalités politiques italiennes seront en revanche présentes, a confirmé Colette Ista, la directrice du Bois du Cazier, comme le président du Sénat Ignazio La Russa, le secrétaire d'État aux affaires étrangères Marcello Dell'Utri ou la ministre du Travail Marina Elvira Calderon. Fait divers, un adolescent de 14 ans originaire de Binche est mort par noyade lundi dans la zone de loisirs du Wattissard à Jeumont dans le nord de la France. C'est une information du quotidien français La Voix du Nord. Cependant, le SPF Affaires étrangères a confirmé le décès mardi matin. L'adolescent était en vacances dans cette région proche de la frontière belge avec sa famille. L'incident s'est produit alors qu'il plongeait avec un groupe d'adolescents depuis une falaise de 6 mètres en dehors des zones de baignade surveillées. Les pompiers et un SMUR ont été appelés sur place vers 17h. Après des recherches en barque, ils sont parvenus à repérer la victime coincée à 15 mètres de profondeur. Les services de secours ont ensuite ramené l'adolescent inanimé sur la rive mais n'ont pas pu le sauver. Mardi matin, le SPF Affaires étrangères a indiqué être au courant du dossier et a confirmé le décès. La diplomatie belge a toutefois indiqué qu'elle ne communiquerait pas davantage d'informations car il est question d'un cas individuel. Ce jeudi, le soleil retrouvera une place prépondérante dans un ciel peu nuageux. Les conditions climatiques seront agréables avec un temps sec et des températures maximales de 24 degrés. On referme ici ce bulletin d'info. Je vous souhaite une excellente journée à l'écoute de votre radio régionale.

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1: Bonjour tout le monde, aujourd'hui jeudi, nous fêtons les Octaviens. Le proverbe « regretter le passé, c'est courir après le vent ». Les anniversaires nous arrivent avec les 11 ans de mariage de Giuseppe et Odette Lambeau de Marchais-Naupont, les 42 ans de Mortier David de Laude-Linsart, Graziella de la Louvière fête ses 40 ans et Charlotte d'Herqueline, elle fête ses 43 ans.
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0: être lancé. Gémeaux, Vénus met le feu à votre vie amoureuse. Que vous soyez seul ou en couple, cette fin de semaine promet d'être chaude. Cancer, la planète de l'amour éclaire votre foyer et les relations familiales. Vous passez du très bon temps ensemble. Lion, votre charme fait son effet. Et si vous êtes à la recherche d'un nouvel amour, vous n'en faites pas trop malgré tout. Vierge, vous vous sentez beaucoup plus tranquille côté finances, vous avez réglé brillamment un problème, vous pouvez passer à autre chose. Balance, Vénus arrive dans votre signe, vous êtes jusqu'au 10 septembre très protégé sur le plan sentimental. Scorpion, vous pourriez faire une rencontre amoureuse dans le plus grand secret, vous ne voulez rien précipiter pour le moment. Sagittaire, le travail en équipe est mis en valeur. Cette bonne émulation collective vous emmènera très loin. Capricorne, vous faites de très bonnes impressions au travail. Des opportunités d'évolution se présentent grâce à cela. Verseau, Vénus pourrait vous rendre plus jaloux. Vous ne quittez pas votre partenaire des yeux en ce moment. Poisson, vous recherchez la profondeur, l'authenticité dans votre vie de couple. Le reste vous importe finalement très peu. Très belle journée à tous.
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5: Bonjour à tous, une détenue de la prison de Arran s'est évadée mardi après-midi alors qu'elle était en visite médicale au site Paul Brienne du CHU Brugman à Schaerbeek, d'après RTL Info. La jeune femme âgée de 28 ans et toxicomane a échappé à la surveillance de deux agents pénitentiaires vers 16h lors des heures de visite. Après avoir demandé de se rendre aux toilettes, elle a couru dans les couloirs et pris la fuite. Les agents ont tenté de la rattraper en vain. Selon Yassine Sarikaya, délégué CSC à la prison de Arran, la détenue ne souffre pas de démence et terminait de purger sa peine. Elle est activement recherchée. Et puis un homme de 64 ans a perdu la vie hier après-midi après avoir été heurté par le tram de la côte à Bredene, a confirmé le parquet de Flandre occidentale. La victime a été percutée sur un passage protégé de la Koninklijkebaan vers 16h. Malgré l'intervention rapide des secours, la victime n'a pas pu être réanimée. Lors de l'impact, les passagers du tram ont été projetés vers l'avant. En raison de l'accident, la circulation des trams a été interrompue durant 2 heures dans les deux sens, vers La Panne et vers Knokke. Un service de bus de remplacement a été mis en place durant cette période. La ville de Charleroi a indiqué que la présidente du Conseil italien, Giorgia Meloni, ne participera pas aux cérémonies de la catastrophe du Bois du Cazier samedi prochain à Marcinelles. La ville en a eu la confirmation des autorités italiennes. Durant les dernières semaines, la présence de Giorgia Meloni au Bois du Cazier avait été parfois évoquée en raison du caractère particulier des commémorations. Il s'agit en effet du 70e anniversaire de la tragédie. Mi-juillet, la participation de la première ministre italienne avait même semblé acquise après que la Pro League ait annoncé le report de la rencontre de football Sporting de Charleroi Haute-Everlée-Louvain, programmée initialement le 8 août, en raison du déplacement de Giorgia Meloni à Charleroi et de la nécessité de mesures de sécurité supplémentaires. Il n'en sera rien, semble-t-il, et la dirigeante italienne ne fera pas le déplacement à Charleroi, selon la ville. On le sait, la présence à Charleroi de Giorgia Meloni aurait pu susciter des remous. Au printemps dernier, Raphaël Fitto, vice-président de la Commission européenne et également membre du parti d'extrême droite Fratelli d'Italia, s'était fait copieusement chahuter par des militants antifascistes lors de sa visite sur le nouveau campus de la ville. D'autres personnalités politiques italiennes seront en revanche présente, a confirmé Colette Ista, la directrice du Bois du Cazier, comme le président du Sénat Ignazio La Russa, le secrétaire d'État aux affaires étrangères Marcello Dell'Utri ou la ministre du Travail Marina Elvira Calderon. Fait divers, un adolescent de 14 ans originaire de Binche est mort par noyade lundi dans la zone de loisirs du Wattissard à Jeumont, dans le nord de la France. C'est une information du quotidien français La Voix du Nord. Cependant, le SPF Affaires étrangères a confirmé le décès mardi matin. L'adolescent était en vacances dans cette région proche de la frontière belge avec sa famille. L'incident s'est produit alors qu'il plongeait avec un groupe d'adolescents depuis une falaise de 6 mètres en dehors des zones de baignade surveillées. Les pompiers et un SMUR ont été appelés sur place vers 17h. Après des recherches en barque, ils sont parvenus à repérer la victime coincée à 15 mètres de profondeur. Les services de secours ont ensuite ramené l'adolescent inanimé sur la rive, mais n'ont pas pu le sauver. Mardi matin, le SPF Affaires étrangères a indiqué être au courant du dossier et a confirmé le décès. La diplomatie belge a toutefois indiqué qu'elle ne communiquerait pas davantage d'informations car il est question d'un cas individuel. Ce jeudi, le soleil retrouvera une place prépondérante dans un ciel peu nuageux. Les conditions climatiques seront agréables avec un temps sec et des températures maximales de 24 degrés. On referme ici ce bulletin d'infos. Je vous souhaite une excellente journée à l'écoute de votre radio régionale.

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3: Bonjour à tous, Bélier, Vénus arrive dans votre secteur relationnel. Votre relation aux autres se fait plus douce et légère. Taureau, vous commencez à recevoir de très bons retours de votre investissement professionnel. Vous êtes encouragé à continuer sur votre lancée. Gémeaux, Vénus met le feu à votre vie amoureuse. Que vous soyez seul ou en couple, cette fin de semaine promet d'être chaude. Cancer, la planète. La planète de l'amour éclaire votre foyer et les relations familiales. Vous passez du très bon temps ensemble. Lion, votre charme fait son effet et si vous êtes à la recherche d'un nouvel amour, vous n'en faites pas trop malgré tout. Vierge, vous vous sentez beaucoup plus tranquille côté finances. Vous avez réglé brillamment un problème. Vous pouvez passer à autre chose. Balance, Vénus arrive dans votre signe. Vous êtes jusqu'au 10 septembre, très protégé sur le plan sentimental. Scorpion, vous pourriez faire une rencontre amoureuse dans le plus grand secret. Vous ne voulez rien précipiter pour le moment. Sagittaire, le travail en équipe est mis en valeur. Cette bonne émulation collective vous emmènera très loin. Capricorne, vous faites de très bonnes impressions au travail. Des opportunités d'évolution se présentent grâce à cela. Verseau, Vénus pourrait vous rendre plus jaloux. Vous ne quittez pas votre partenaire des yeux en ce moment. Poisson, vous recherchez la profondeur, l'authenticité dans votre vie de couple. Le reste vous importe finalement très peu. Très belle journée à tous.
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6: Eddy Piron, bonjour, bienvenue sur Radio Bonheur. On file au château de Belœil avec un spectacle familial et immersif. Cette année, le château de Belœil se transforme en livre de la jungle. Il s'agit d'un spectacle librement adapté de l'œuvre de Rudyard Kipling. Une centaine d'artistes, des comédiens, des acrobates, des danseurs, des jongleurs de feu, eh bien plongent petits et grands dans une ambiance féerique au cœur de décors spectaculaires. Alors si vous voulez réserver votre place, n'hésitez pas à aller sur le site lelivredelajungle.nocturnal.be, le livre de la jungle.nocturnal.be, et sachez que c'est ouvert jusqu'au 16 août. Vous aimez le monde de l'aviation, vous aimez le monde des ballons dirigeables, et bien sachez que le dimanche 16 août se déroule à l'Heureux le festival des ballons et des ailes, une journée passée sous le signe du rêve, de l'aventure et de l'émerveillement. Heureux, c'est accessible gratuitement. Cet événement vous propose une multitude d'activités autour de tout ce qui vole dans une ambiance festive et conviviale. Ça se passe donc au stade de football de l'Heureux le 16 août, stade de football situé rempart des Arbalétriers. Nous sommes avec Lorraine Dumoulin qui est guide touristique pour la maison du tourisme de Thouin. Alors, on peut découvrir la Baie d'Aune. Dans quel état elle est?
7: Elle est en ruine, mais c'est ce qui fait tout son charme, parce que c'est la plus belle des belles, de toute façon.
6: Alors ça, je n'en doute pas, évidemment.
7: Ah ben oui, évidemment, ça c'est... aujourd'hui, l'Abbaye d'Aune, on attend les travaux, donc il est probable que cette saison touristique-ci, vous rencontriez, si vous venez nous voir, mais des grues, des travaux, parce qu'elle se fait belle, encore plus belle, pour les années à venir, et pour qu'on puisse encore la garder quelques années.
6: Oui, c'est vrai qu'à un moment donné, on m'avait dit que c'était un peu dangereux, parce que bon, les travaux sont indispensables.
7: Ah oui, ben oui, elle souffre vraiment du temps. Elle est quand même là. Les bâtiments que l'on voit, certains, c'est du 16e, du 18e siècle. Ils ont subi des incendies. Le temps, tout simplement, qui fait son œuvre. Et donc, il est temps de la prendre en charge, effectivement.
6: Enfin, il y a la carrosserie. On peut là se réconforter, hein, tout près, là, pour aller boire un verre.
7: Ah oui, la salle de traiteur est toujours là, évidemment. Et puis, vous avez tout le recal, la brasserie aussi de l'Abbaye d'Aune, qui est juste au dessus, où effectivement on peut aller prendre un verre. Et là, les bâtiments sont en meilleur état, effectivement.
6: L'ASBL Passion et Rapace est située rue des Coquelicots à Chaumont-Gistoux. Et cette ASBL vous propose de découvrir régulièrement le monde des rapaces dans le cadre d'après-midi découverte, que ce soit en famille ou en individuel. On peut découvrir la vie des rapaces. Ce sont des balades en compagnie des oiseaux. C'est un moyen de les observer de près, une occasion de les faire mieux connaître et de mieux les apprécier afin de contribuer à leur sauvegarde. Ça se passe donc le samedi de 14h à 18h et le dimanche de 14h à 18h également, c'est durant toute l'année. Vous voulez plus d'infos? Eh bien, vous n'hésitez pas à téléphoner au 0475 957 248. 0475 957 248. Vous allez sur le site rapace.be.
8: Merci de nous avoir écoutés. À tout à l'heure.

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1: Bonjour à tous, Bélier, Vénus arrive dans votre secteur relationnel. Votre relation aux autres se fait plus douce et légère. Taureau, vous commencez à recevoir de très bons retours de votre investissement professionnel. Vous êtes encouragé à continuer sur votre lancée. Gémeaux, Vénus met le feu à votre vie amoureuse. Que vous soyez seul ou en couple, cette fin de semaine promet d'être chaude. Cancer, la planète de l'amour éclaire votre foyer et les relations familiales. Vous passez du très bon temps ensemble. Lion, votre charme fait son effet et si vous êtes à la recherche d'un nouvel amour, vous n'en faites pas trop malgré tout. Vierge, vous vous sentez beaucoup plus tranquille côté finances. Vous avez réglé brillamment un problème. Vous pouvez passer à autre chose. Balance, Vénus arrive dans votre signe. Vous êtes jusqu'au 10 septembre, très protégé sur le plan sentimental. Scorpion, vous pourriez faire une rencontre amoureuse dans le plus grand secret. Vous ne voulez rien précipiter pour le moment. Sagittaire, le travail en équipe est mis en valeur. Cette bonne émulation collective vous emmènera très loin. Capricorne, vous faites de très bonnes impressions au travail. Des opportunités d'évolution se présentent grâce à cela. Verseau, Vénus pourrait vous rendre plus jaloux. Vous ne quittez pas votre partenaire des yeux en ce moment. Poisson, vous recherchez la profondeur, l'authenticité dans votre vie de couple. Le reste vous importe finalement très peu. Très belle journée à tous.
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6: Eddy Perron, l'heure de s'informer sur Radio Bonheur. Vous voulez découvrir le beach soccer, c'est-à-dire le football de plage? Eh bien, sachez que le centre sportif de la rue des Marronniers à Pérouet proposera un tournoi de dimension européenne du 14 au 16 août. Vous pourrez découvrir le beach soccer, mais sachez qu'il y aura aussi d'autres activités, hein, notamment un village solidaire ou encore un espace pétanque. Alors, vous voulez découvrir le beach soccer, mais aussi la commune de Pérouet? Eh bien, rendez-vous au centre sportif rue des Marronniers numéro 17 à Pérouet. Pas besoin de réserver, c'est du 14 au 16 août. On file au château de Rixensart, avec notamment comme thématique de 6 à 166 ans. Voilà, vous êtes les bienvenus pour assister à un spectacle tout à fait étonnant, plein de féerie. Cette année, eh bien, vous allez plonger dans la légende du roi Arthur, une épopée légendaire entre aventure, amour, humour, merveilleux et chevalier. Alors si vous voulez découvrir en même temps le château de Rixensart, eh bien vous allez sur le site arthur-rixensart.be, arthur-rixensart.be. C'est durant le mois de juillet et même au-delà, puisque ça se termine le 8 août. Une journée spéciale pour aller à la rencontre des sculpteurs de Soigny, ce sera le 25 août. Cette visite invite à remonter le temps au fil des rues de Soigny, à la découverte de son patrimoine, de son architecture et des traces géologiques qui s'y cachent. Ce sera aussi l'occasion d'aller à la rencontre de sculpteurs qui officient encore. C'est une proposition de l'Office du tourisme de Soigny, qui est située rue du Lombard à Soigny. Attention, il faut réserver si vous voulez participer à cette journée spéciale. Vous appelez au 067 34 73 76 067 34 73 76. Vous voulez découvrir des voitures exceptionnelles, des old-timers, des young-timers ou encore des voitures de prestige? Eh bien, sachez qu'il y a une association qui s'appelle Static Cars qui vous invite tous les dimanches sur le parking du MediaMarkt de Waterloo pour découvrir ces voitures et boire un petit verre entre amis. Attention, on n'abuse pas de l'alcool. C'est à partir de 18 ans, c'est tout à fait gratuit et c'est tout au long des vacances. Vous voulez plus d'infos? Vous allez sur le site static-cars.be, static-cars. Je vous souhaite de bons moments sur Radio Bonheur.
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4: Bonjour à tous, les sauveteurs de la côte belge ont enregistré 466 signalements de personnes égarées durant le mois de juillet contre 206 à la même période l'an dernier. Une augmentation importante qui s'explique par une météo idéale qui a attiré davantage de visiteurs sur le littoral. Parmi ces 466 personnes figuraient principalement des enfants. 377 avaient moins de 12 ans, 42 étaient des adolescents et 20 des adultes. L'âge de 27 personnes n'était pas connu. Dans 84% des cas, la situation a été résolue en moins de 30 minutes. Au total, 316 personnes ont été signalées comme disparues par leurs parents ou accompagnateurs, tandis que 150 enfants ont été pris en charge par les sauveteurs après avoir perdu de vue leurs proches. La ville de Charleroi a indiqué que la présidente du Conseil italien, Giorgia Meloni, ne participera pas aux cérémonies de la catastrophe du Bois du Cazier samedi prochain à Marcinelle. La ville en a eu la confirmation des autorités italiennes. Durant les dernières semaines, la présence de Giorgia Meloni au Bois du Cazier avait été parfois évoquée en raison du caractère particulier des commémorations. Il s'agit en effet du 70e anniversaire de la tragédie. Mi-juillet, la participation de la première ministre italienne avait même semblé acquise après que la Pro League ait annoncé le report de la rencontre de football Sporting de Charleroi Haute-Everlée-Louvain, programmée initialement le 8 août en raison du déplacement de Giorgia Meloni à Charleroi et de la nécessité de mesures de sécurité supplémentaires. Il n'en sera rien, semble-t-il, et la dirigeante italienne ne fera pas le déplacement à Charleroi, selon la ville. On le sait, la présence à Charleroi de Giorgia Meloni aurait pu susciter des remous. Au printemps dernier, Raphaël Fitto, vice-président de la Commission européenne et également membre du parti d'extrême droite Fratelli d'Italia, s'était fait copieusement chahuter par des militants antifascistes lors de sa visite sur le nouveau campus de la ville. D'autres personnalités politiques italiennes seront en revanche présentes, a confirmé Colette Ista, la directrice du Bois du Cazier, comme le président du Sénat Ignazio La Russa, le secrétaire d'État aux affaires étrangères Marcello Dell'Utri ou la ministre du Travail Marina Elvira Calderon. Fait divers, un adolescent de 14 ans originaire de Binche est mort par noyade lundi dans la zone de loisirs du Wattissard à Jeumont, dans le nord de la France. C'est une information du quotidien français La Voix du Nord. Cependant, le SPF Affaires étrangères a confirmé le décès mardi matin. L'adolescent était en vacances dans cette région proche de la frontière belge avec sa famille. L'incident s'est produit alors qu'il plongeait avec un groupe d'adolescents depuis une falaise de 6 mètres en dehors des zones de baignade surveillées. Les pompiers et un SMUR ont été appelés sur place vers 17h. Après des recherches en barque, ils sont parvenus à repérer la victime coincée à 15 mètres de profondeur. Les services de secours ont ensuite ramené l'adolescent inanimé sur la rive mais n'ont pas pu le sauver. Mardi matin, le SPF Affaires étrangères a indiqué être au courant du dossier et a confirmé le décès. La diplomatie belge a toutefois indiqué qu'elle ne communiquerait pas davantage d'informations car il est question d'un cas individuel. Ce jeudi, le soleil retrouvera une place prépondérante dans un ciel peu nuageux. Les conditions climatiques seront agréables avec un temps sec et des températures maximales de 24 degrés. On referme ici ce bulletin d'info. Je vous souhaite une excellente journée à l'écoute de votre radio régionale.

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6: Eddy Piron, bonjour, c'est l'heure de s'informer sur Radio Bonheur. Kids and Us, c'est une chouette association pour jeunes qui est située à Nivelles et durant les vacances, elle organise des stages photo. Les jeunes de 12 à 16 ans pourront découvrir l'art de la photo. Sous tous ses angles, hein, ce sera à la fois du ludique, du pédagogique. Ils pourront apprendre à faire de la mise en scène, à prendre des photos sur le terrain. Bref, c'est fort intéressant. C'est donc proposé par Kids and Us, situé place Émile Delalieu à Nivelles. C'est durant les vacances, mais il faut s'inscrire, évidemment. Vous allez sur le site initiationphoto.com, initiationphoto.com, ou vous appelez au 0499 55 81 61, 0499 55 81 61. Vous aimez les véhicules anciens, bien vous allez être de gros gâtés parce que le dimanche Neuvou à Binche, de 10h à 18h, la Grand Place accueillera de belles voitures anciennes pour le plus grand plaisir des passionnés et des curieux. À cette occasion, l'Office du Tourisme de Binche propose aux propriétaires de voitures anciennes et aux visiteurs des tickets combinés. Alors plusieurs formules avec repas existent. Vous voulez plus d'infos, vous allez sur le site binchetourisme.be, binchetourisme.be. Je vous rappelle la date, c'est le Neuvou. On vous invite à découvrir la carrière d'Aubourg durant les vacances. Plusieurs dates sont prévues et c'est proposé par la Maison des sciences de la vie et de la terre. C'est l'occasion de découvrir un écosystème rare, une faune et une flore tout à fait exceptionnelles. C'est pour tous les publics. Comme je vous le disais, plusieurs dates sont prévues. Pour en savoir un petit peu plus, vous allez sur le site msvt.be, msvt.be. La Louvière Plage, en plein centre-ville, c'est en juillet et en août. Il y a des transats, une ambiance de vacances, des animations, des concerts, des soirées DJ, des rendez-vous pour la famille. C'est un endroit incontournable. Vous voulez plus d'infos? Vous allez sur le site lalouvière-centre-ville.com, lalouvière-centre-ville.com. Amusez-vous à l'écoute de votre radio préférée. Bon après-midi.

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3: Eddy Piron, bonjour. L'info de votre région, c'est sur Radio Bonheur. Allez, on file au lac de l'odeur et plus particulièrement au spin à Froidchapelle. C'est pour les jeunes, c'est pour les vieux, c'est pour tout le monde en fait. Les plus jeunes à partir de 7 ans peuvent par exemple s'essayer à la Extreme Tower, une tour qui culmine à 12 mètres de haut et qu'on dévale à l'aide de toboggans. Le spin possède aussi un parcours aquatique gonflable, un tire-fesse pour pratiquer le téléski nautique ou encore le wakeboard ou une piste gonflable de skimboard. Vous voulez en savoir un petit peu plus, et bien vous allez sur le site thespin.be, thespin.be. Parlons des arts de la rue à Chassepierre. Cette année, le Festival international des arts de la rue se décline sur le thème « Se ressouvenir ». Au programme, une cinquantaine de spectacles, des marionnettes, des performances, du cirque, des déambulations, de la musique, de la danse, qui ravira des souvenirs, que ce soit une pensée, une figure, une tradition ou un événement marquant. Ce sera les 15 et 16 août. Vous allez sur le site pour réserver votre place, sur le site chassepierre.be, chassepierre.be. Pour les 120 ans des bâtiments Grammes et de la maçonnerie du campus universitaire de Charleroi, une chasse au trésor Totemus a été créée. Comme fil conducteur, la chasse vous amène à rencontrer des personnages de Charleroi, des personnages emblématiques, comme par exemple Paul Pasteur ou encore Jules Destrée. Au fil des rues, vous découvrez les témoins architecturaux de cette période ainsi que d'autres plus récents chargés d'histoire locale et qui ont façonné le visage actuel de la ville de Charleroi. C'est proposé en partenariat avec la province de Hainaut. Vous voulez plus d'infos, vous allez sur le site totemus.com. On file dans le Brabant wallon et plus particulièrement à Lannes. Vous habitez Lannes et vous avez une idée pour votre commune, eh bien tentez votre chance et participez à la nouvelle édition du budget participatif. 15 000 euros seront affectés à un projet d'intérêt général pour Lannes. Le budget participatif permet aux associations de Lannes et aux comités de quartier de s'impliquer activement dans l'aménagement et l'amélioration de leur cadre de vie. Vous avez un projet, une idée intéressante, eh bien n'hésitez pas à prendre contact avec la commune de Lannes. Attention, votre projet doit être déposé avant le 31 août. Vous appelez au 02 634 05 30, 02 634 05 30. Je vous souhaite une bonne après-midi.

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5: Eddy Perron, bonjour, c'est l'heure de s'informer sur Radio Bonheur. La première édition en 2025 de la journée Sport Senior à Métay fut un véritable succès. Eh bien, hormis ça, cette année, le jeudi 3 septembre, au Hall Omnisport de Métay, eh bien, ce sera l'opération Sport Senior. Il y aura du sport en vue, en voilà, des conférences, différents stands, et puis bien sûr, rafraîchissements et petites restaurations. Ce sera donc au complexe sportif de Métay, rue Saint-Donat, numéro 15 à Métay, le 3 septembre, et c'est gratuit.
6: Nous sommes avec Lorraine qui est guide touristique à la Maison du Tourisme de Thouin. On peut découvrir plein de choses, hein, notamment la distillerie. Alors, elle est où cette distillerie? À Biercé, Rani?
7: Alors maintenant, elle est depuis 2000 à Rani, en la rue de la Roquette. En réalité, elle a déménagé dans la ferme de la Cour au début des années 2000 pour s'agrandir, pouvoir accueillir le tourisme, pour qu'on puisse visiter les installations et les alambics. Et puis ben, surtout déguster un verre sur nos produits de terroir.
6: En plus, Rani, ben, c'est le plus beau village de Wallonie.
7: Ah ben oui, alors c'est un village qui est uniforme puisque les bâtisses ont été construites avec la pierre locale puisqu'il y avait une carrière à Ragny et puis qu'au 17e ils ont commencé à construire avec des briques au-dessus, donc les bâtiments ont une certaine harmonie qui en fait, il est fleuri aussi, ce qui en fait un très joli village.
5: Allez, on file au château de Bouillon. Le château de Bouillon, c'est l'occasion de découvrir une part de notre histoire, les croisades, Godefroy de Bouillon et tout. Mais le château de Bouillon prend une toute autre dimension la nuit. Il est en effet possible de le visiter au flambeau une fois le soleil couché. Cela permet de pimenter un petit peu l'expérience, mais surtout d'apprécier l'édifice autrement. Vous voulez plus d'infos? Vous allez sur le site châteaudebouillon.com, châteaudebouillon.com. Comme chaque année, Place aux Artistes, c'est une initiative de la province du Brabant portée par l'association Le 38, s'installe au cœur des villages. Le 22 août, les amis de Bouzeval vous convient au concert que proposera Victorine Meurice. Ça se passe donc à la chapelle du Triochène, située rue Triochène à Bouzeval. Née en 2010, Victorine Meurice est une jeune violoniste wallonnoise suivie par le professeur Shirley Laub au Conservatoire Royal de Bruxelles. C'est du solide, fascinée par la musique depuis toute petite. Elle commence les cours de violon à 4 ans. Victorine joue sur un violon Jean-Baptiste Vuillaume de 1869, généralement prêté par la fondation Arthur Grumio. Donc c'est du solide. Évidemment, il est préférable de réserver. Pour ça, vous allez sur le site le38.be. Le38.be, je vous rappelle, c'est le 22 août. Amusez-vous à l'écoute de votre radio préférée. Bonne journée.

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5: Bonjour à tous. Des chercheurs belges découvrent une nouvelle piste pour le traitement du cancer du foie. Des chercheurs de l'Institut flamand de biotechnologie, le VIB, et de la KU Leuven ont découvert comment les cellules cancéreuses qui se propagent vers le foie parviennent à échapper au système immunitaire, a annoncé ce mercredi le VIB. En perturbant ce processus, les chercheurs ont réussi à restaurer l'activité anticancéreuse naturelle des cellules immunitaires et à freiner la croissance des métastases hépatiques. Ces métastases comptent parmi les formes de cancer les plus courantes et les plus difficiles à traiter. Malgré les progrès dans le domaine des traitements anticancéreux, le pronostic reste souvent défavorable dès que les cellules cancéreuses se propagent vers le foie. Dans cette nouvelle étude, les chercheurs ont examiné comment les cellules cancéreuses métastatiques interagissent avec leur environnement pour survivre. Ils ont découvert que ces cellules utilisent un nutriment présent dans le foie pour manipuler les cellules immunitaires. En temps normal, elles contribuent à détecter et à éliminer les cellules cancéreuses. Les chercheurs ont toutefois constaté que les tumeurs métastatiques peuvent compromettre ce mécanisme de défense naturelle et favoriser ainsi leur propre survie. En bloquant cet effet dans des modèles expérimentaux, les chercheurs ont pu rétablir l'activité des cellules immunitaires et réduire la croissance des métastases hépatiques. Les scientifiques soulignent que des recherches supplémentaires sont nécessaires avant que cette découverte puisse déboucher sur des traitements pour les patients. Néanmoins, l'étude apporte de nouvelles perspectives sur la manière dont les métastases se développent et survivent et sur la façon dont le système immunitaire pourrait perturber ce processus, a indiqué le VIB. Une belle journée estivale est prévue ce vendredi. Le soleil dominera les échanges sur l'ensemble du pays et le temps sera sec. Quant aux températures, les maxima seront de 25 degrés. On referme ici ce bulletin d'info. Passez d'excellents moments à notre écoute.

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5: Eddy Piron, bonsoir. Allez, on va faire une petite balade qui est proposée par l'Office du tourisme de Binche, une petite balade à Buvrine, qui est pas très loin de là. Alors là, à Buvrine, il y a plein de choses à découvrir, notamment l'église de Buvrine, qui date de 1852, et aussi le marais de Buvrine, cette propriété communale qui s'étend sur 2,5 hectares, est devenue réserve naturelle en 1991, et elle est classée en zone Natura 2000 par la région Wallonne. Eh, on ne rigole pas. Et puis, à découvrir aussi le château de Bois-le-Comté, en 1883, le comte Hippolyte de Corsoirem fit construire sur les terres de sa ferme cet imposant château en style Renaissance flamande. Vous voulez plus d'infos sur cette visite? Eh bien, vous n'hésitez pas à prendre contact avec l'Office du tourisme de Binche. Vous appelez au 064 33 67 27 064 33 67 27. Allez, on va faire un petit tour du côté de Thoricourt. Commune verte réputée tant pour sa brasserie et ses produits slow food que pour son printemps musical, Silly offre aux randonneurs de nombreux endroits de détente et de découverte. De village en village et de château en château, deux balades vous emmènent à travers les bois de l'entité et sa campagne vallonnée. Tout ça à la découverte de quatre châteaux qui ont fait l'histoire de la contrée. Alors si vous voulez vous imprégner de l'époque médiévale ou encore de l'époque de la Renaissance, rendez-vous à Thoricourt. Vous voulez plus d'infos, eh bien vous allez sur le site visitewapi.be, visitewapi.be. Durant cet été, n'hésitez pas à découvrir la réserve naturelle des Marionvilles à Carnion. 65 hectares de marais et d'étangs à perte de vue, 65 grands terrains de football, quoi. Alors, l'histoire de cette réserve est liée à l'exploitation du charbon. Il faut savoir que pendant très longtemps, on a exploité le charbon. Et puis, par la suite, les terrains ont commencé à s'affaisser pour laisser place à un vaste plan d'eau au milieu des prairies. Très peu exploitables, les prairies ont été petit à petit abandonnées par les agriculteurs, mais la nature n'aime pas le vide, elle est revenue et des nouvelles zones de marais ont été créées. Une faune et une flore sauvages se sont installées. Et puis en 1978, la réserve naturelle des Marionvilles, qui s'étend sur les communes de Saint-Guilain et Carnion, est née. C'est à découvrir. Vous voulez plus d'infos, vous allez sur le site natagora.be et vous allez notamment sur la page dédiée aux réserves. Vous voulez vous imprégner de culture japonaise? Alors sachez qu'à Peridaisa, non seulement il y a des animaux, mais aussi de superbes espaces verts. Il y a notamment une reproduction des paysages japonais. Un parcours invite les visiteurs à explorer les quatre grandes îles du Japon qui sont Hokkaido, Honshu, Kyushu et Shikoku. Chacune de ces îles est représentée avec son climat, sa végétation et sa faune spécifique et offre ainsi une expérience immersive et éducative. C'est donc à découvrir à Peridaisa. Et c'est jusqu'au 30 mai 2027, donc vous avez le temps de le découvrir. 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
6: Bonjour à tous. Des chercheurs belges découvrent une nouvelle piste pour le traitement du cancer du foie. Des chercheurs de l'Institut flamand de biotechnologie, le VIB, et de la KU Leuven ont découvert comment les cellules cancéreuses qui se propagent vers le foie parviennent à échapper au système immunitaire, a annoncé ce mercredi le VIB. En perturbant ce processus, les chercheurs ont réussi à restaurer l'activité anticancéreuse naturelle des cellules immunitaires et à freiner la croissance des métastases hépatiques. Ces métastases comptent parmi les formes de cancer les plus courantes et les plus difficiles à traiter. Malgré les progrès dans le domaine des traitements anticancéreux, le pronostic reste souvent défavorable dès que les cellules cancéreuses se propagent vers le foie. Dans cette nouvelle étude, les chercheurs ont examiné comment les cellules cancéreuses métastatiques interagissent avec leur environnement pour survivre. Ils ont découvert que ces cellules utilisent un nutriment présent dans le foie pour manipuler les cellules immunitaires. En temps normal, elles contribuent à détecter et à éliminer les cellules cancéreuses. Les chercheurs ont toutefois constaté que les tumeurs métastatiques peuvent compromettre ce mécanisme de défense naturelle et favoriser ainsi leur propre survie. En bloquant cet effet dans des modèles expérimentaux, les chercheurs ont pu rétablir l'activité des cellules immunitaires et réduire la croissance des métastases hépatiques. Les scientifiques soulignent que des recherches supplémentaires sont nécessaires avant que cette découverte puisse déboucher sur des traitements pour les patients. Néanmoins, l'étude apporte de nouvelles perspectives sur la manière dont les métastases se développent et survivent et sur la façon dont le système immunitaire pourrait perturber ce processus, a indiqué le VIB. Une belle journée estivale est prévue ce vendredi. Le soleil dominera les échanges sur l'ensemble du pays et le temps sera sec. Quant aux températures, les maxima seront de 25 degrés. On referme ici ce bulletin d'info. Passez d'excellents moments à notre écoute.

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5: Élie Piron, bonsoir. Allez, une petite idée de balade intemporelle, le Mondanium, la machine à penser le monde. C'est un musée à découvrir. Où ça? Ben, à Mons. 1895, la machine Mondanium se met en route. À l'origine de ce projet humaniste et universaliste, la conviction profonde que la paix dans le monde est possible grâce au classement et au partage des connaissances. Derrière ces idées, incarnant une foi inébranlable dans le progrès et le savoir humain des hommes et des femmes au destin incroyable, mais bien souvent oublié. On pense à évidemment Paul Hotelet, reconnu comme l'un des pères d'Internet, ou encore Henri Lafontaine, prix Nobel de la paix, ou Léonie Lafontaine, figure marquante du féminisme belge. Tout ça est à découvrir au Mondanium. Vous voulez davantage de renseignements? Eh bien, vous allez sur le site mondanium.org, mondanium.org. Le festival Il est temps d'en rire, ça se passe au lac de Genneval, qui est un site absolument superbe. Alors pendant tout l'été, vous pourrez applaudir sur scène deux comédiens qui vont jouer 15 rôles différents avec un spectacle plein d'humour. Et puis il y a aussi des humoristes comme par exemple Laurence Bibot ou encore Véronique Gallo. Tout ça est à découvrir au lac de Genneval. Il y a aussi des spectacles pour les tout petits. Plus d'infos, vous allez sur le site ilestemps-d'en-rire.be, ilestemps-d'en-rire.be, et c'est jusqu'au 4 septembre et c'est durant tout l'été. Vous voulez découvrir de la peinture à l'huile à la façon des frères Van Eyck? C'est fort intéressant et c'est jusqu'au 23 août à l'Hôtel des Libertés, Grand Place à Jodung. Dans la première moitié du 15e siècle, née en Flandre, une nouvelle peinture à l'huile attribuée aux frères Van Eyck, peintres et alchimistes. Leur procédé, qui requiert de la patience, est basé sur l'alternance et les différentes propriétés des couches grasses et des couches maigres. Alors si vous voulez en savoir un petit peu plus, sachez que les élèves d'Hélène Fay se sont fixés le but de découvrir cette merveilleuse technique des anciens et ils vous la font découvrir jusqu'au 23 août, donc à l'Hôtel des Libertés, Grand Place à Jodung. Vous voulez plus d'infos, vous allez sur le site culturejodung.be, culturejodung.be. L'Office du tourisme de Nivelles organise des visites guidées de la ville à la demande, en français, en néerlandais, en anglais, en allemand. Les touristes isolés trouveront aussi les fascicules des attractions et des circuits promenades dans le bureau d'accueil situé pas loin de la Grand Place au 48 rue des Saints. Ils pourront ainsi découvrir la collégiale ainsi que la belle ville de Nivelles avec différents aspects, hein, le quartier Saint-Jacques, la tour Simone, le parc de la Dodène ou encore le musée communal. Vous voulez plus d'infos, vous n'hésitez pas à aller sur le site tourisme-nivelles.be, tourisme-nivelles.be. Élie Piron, je vous souhaite une bonne soirée.

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2: 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Les anniversaires nous arrivent avec les 11 ans de mariage de Giuseppe et Odette Lambeau de Marchénopont, les 42 ans de Mortier David de Laudelinsart, Graziella de la Louvière fête ses 40 ans et Charlotte d'Herqueline, elle fête ses 43 ans.
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5: Eddy Piron, j'espère que vous allez bien. Bienvenue sur Radio Bonheur, c'est l'heure de s'informer. Charleroi Astronomie, c'est un club d'astronomes amateurs. Il organise des activités deux fois par mois au musée de Parenville à Couillet. On parle astronomie, on prend des belles photos depuis son jardin, mais pas que, comme nous l'explique Paul Dandois, un des pères fondateurs.
6: Maintenant, il y a plusieurs membres qui ont mis en route un télescope à distance, qui l'ont donc installé en Espagne. Et par Internet, on peut piloter ce télescope et ils font des photos mais absolument extraordinaires d'objets du ciel profond et autres qu'on ne parvient pas toujours à voir correctement par ici en Belgique à cause de la pollution lumineuse, mais là-bas en Espagne c'est fabuleux. Ils font des photos comme faisait, on va dire, Hubble il y a 10-15 ans d'ici, tellement la technique s'est améliorée.
5: Il y a des amateurs, mais aussi quelques professionnels.
6: Il y a des gens qui travaillent notamment chez Thales, Aerospace à Marcinelle, et d'autres qui travaillent au niveau électronique également et qui construisent eux-mêmes un système d'entraînement de télescope et qui le montrent lors des réunions, qui expliquent, qui demandent aussi de l'aide parfois. Donc, en fait, c'est un club très dynamique.
5: Vous voulez plus d'infos, vous allez sur le site charleroiastronomie.be, charleroiastronomie.be. La Société royale d'archéologie, d'histoire et de paléontologie de Charleroi, c'est une vieille société de Charleroi. Elle existe depuis la moitié du 19e siècle. Elle organise de nombreuses activités. Elle sort régulièrement une publication. Et puis, il faut savoir qu'elle organise des conférences, mais également des visites. Ainsi, le 29 août, vous pourrez visiter l'exposition temporaire de la Maison du patrimoine médiéval Mauzan et aussi la collégiale Notre-Dame de Dinan. Alors, il y a tout, hein. Il y a visite avec un guide et puis aussi après, il y a un petit restaurant. C'est vraiment des chouettes journées que propose cette société. Vous voulez réserver votre place, avoir davantage de renseignements, vous appelez maintenant au 0477 295 986 0477 295 986. On file à Sanzay, c'est dans la région de Serrefontaine. Il y a là la ferme Montaval. Et dans ce village à tradition agricole, eh bien, un petit comité de quartier a décidé de créer pour la première fois un festival de country blues. On a décidé de les encourager. Alors, trois bons groupes d'artistes seront présents, dont Aka Muse, Ablaze et Will Pepper Band. La ferme Montaval sera transformée en ranch et en saloon pour l'occasion. Habillez-vous un petit peu en country, hein, histoire de respecter l'ambiance. Vous voulez éventuellement réserver votre place, eh bien vous appelez au 0494 69 68 07, 0494 69 68 07. Il est préférable d'ailleurs de réserver. L'adresse, la ferme du Montaval, rue de la Tannerie numéro 225 à Sanzay, et c'est le 22 août. Allez, on va faire un petit tour du côté de la Wallonie-Picarde avec le Blanc Moulin d'Ostiche qui se dévoile sous plusieurs angles tout au long d'une promenade. On peut découvrir un paysage vallonné verdoyant, mais on peut aussi manger de bonnes choses. Et puis il y a le patrimoine, la forge, toujours en activité, et aussi le moulin qui s'anime les dimanches d'été et vous transporte dans un autre temps. Alors si vous voulez découvrir le Moulin d'Ostiche, c'est durant cet été au départ de la route de Flobecq à Ostiche. Là se trouve la maison du tourisme. Vous voulez plus d'infos, vous appelez au 069 78 98 16 069 78 98 16. Radio Bonheur, je vous souhaite une bonne soirée.
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